0: 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Haben Sie da auch negativ oder vielleicht sogar positiv Erfahrungen hier im Land gemacht?
1: Je fais l'expérience, quand je disais que je viens de la Bulgarie, normalement c'était Stoichkov. Stoichkov. Et ça me faisait toujours beaucoup de plaisir parce que même moi je suis un fan de foot. Alors en plus Stoichkov c'est mon joueur préféré.
2: J'estime que ce ne sont pas les jeunes qui vous parlent de Stoichkov parce que.
1: Oui, peut-être. Je parle un peu de l'époque quand j'étais au Pérou par exemple ou en Allemagne, mais souvent aussi c'était tu viens de Bucarest. Au commencer luttant à Bucarest, je disais j'en sais pas au Bucarest, mais je peux te dire à Sofia. Donc en fait, j'ai rencontré les gens qui sont intéressés. Je ne peux pas maintenant comme ça, peut-être pour ça on n'a pas pu répondre tout de suite, mais je trouve aussi que les gens ils ne savent pas beaucoup. Donc ils ne connaissent pas le pays et j'ai les envies de venir parce qu'il y a plein de choses à découvrir. Et si vous me permettez encore de dire quelque chose, c'est que maintenant, en fait ce week-end, j'ai regardé le Giro d'Italie, la grande partenza qui était en Bulgarie.
2: Oui,
1: et c'était magnifique,
2: oui.
1: C'était incroyable. Et ça me permet, parce que j'aime bien mon pays. Et je trouve que c'est un pays qui est beau, mais c'est mon pays. Donc maintenant, c'était différent parce que j'ai vu mon pays à travers des yeux des Italiens. Et c'était très beau. Et en plus, c'était très... ça unit... on a des instabilités un petit peu politiques. Maintenant, on verra. Avec des nouvelles élections.
2: Je sais que élections dans combien d'années?
1: Comment? Dans 5 ans, oui. Mais cette fois, j'ai vu les Bulgares unis pour cet événement, pour le Giro d'Italia. Il y avait 250 000 personnes qui ont sorti pour accueillir les sportifs, les grands athlètes, et 25 000 cyclistes. Non, on est une nation qu'on aime bien le sport, mais le cyclisme, je trouve, il n'est pas très populaire en Bulgarie. Mais voilà, ça s'était bien cuit en Bulgarie, le Giro d'Italia. Maintenant, je suis fan des Giro d'Italia.
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